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1: Bonjour à tous, à la une de l'actualité, le prix du gazole pourrait commencer à baisser dès le début du mois prochain. Le gouvernement va puiser dans les réserves stratégiques françaises pour tenter de faire reculer les prix à la pompe, Jacques Terrance.
2: L'objectif affiché par le gouvernement, c'est une baisse de 12 à 18 centimes par litre de gasoil. Pour y parvenir, 10 millions de barils vont être progressivement sortis des stocks stratégiques français pendant 3 mois. Ça représente environ 18% de la consommation nationale sur cette période. La mesure doit entrer en vigueur le 1er novembre. Selon le ministre du pouvoir d'achat, Serge Papin, les automobilistes pourraient donc constater les premiers effets dès le début du mois prochain. Reste maintenant à organiser concrètement la baisse. Sébastien Lecornu doit recevoir les distributeurs de carburant lundi à Matignon. En parallèle, le gouvernement cherche de nouvelles sources d'approvisionnement, notamment dans les pays du Golfe et au Nigeria, et ça pour reconstituer les stocks qui seront utilisés.
1: Merci Jacques. Premières annonces du gouvernement face à la mobilisation des lycéens. Le ministre de l'Éducation nationale, Édouard Geffray, a annoncé hier soir le déploiement de 3000 professeurs remplaçants dans les prochaines heures. Plusieurs centaines de recrutements supplémentaires seront également autorisés. Des mesures avant une nouvelle journée de mobilisation prévue mardi prochain et pour les rassemblements d'hier. Plus de 130 000 manifestants ont été recensés par la CGT contre 71 500 selon le ministère de l'Intérieur. Le premier tour de la primaire social-démocrate débute ce matin à 8h. Quelques 140 000 électeurs inscrits sont appelés à départager 5 candidats, Raphaël Glucksmann, Olivier Faure, Ségolène Royal, Emmanuel Morel et Jérôme Guedj. Le scrutin se déroule uniquement en ligne jusqu'à demain soir 20h. Les résultats seront connus dans la foulée. Et si aucun candidat ne l'emporte dès le premier tour, un second vote aura lieu les 16 et 17 octobre. 3 semaines de récupération attendent désormais Sophie Anneau après 8 mois dans l'espace. L'astronaute française doit d'abord passer des examens médicaux, puis rejoindre Cologne en Allemagne. Là, elle va suivre un programme de réadaptation à la gravité. Après 235 jours dans l'ISS, le retour à sa forme d'avant prendra plusieurs mois. On passe au sport avec du football. Les Girondins de Bordeaux joueront bien en Régional 1 cette saison. Leur inscription a été officiellement validée hier par la Ligue de Nouvelle-Aquitaine. Premier match vendredi 16 octobre face à Bayonne, face à la réserve de l'Aviron. Mais le club attend encore une décision du tribunal de commerce sur son plan de continuation. Ça sera le 20 octobre. Et puis une seule rencontre au programme de la Ligue 1 ce soir en ouverture de la 6e journée. Lens reçoit l'Olympique Lyonnais. Coup d'envoi à 20h45. Passez une très belle journée.
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1: Bonjour à tous, à la une de l'actualité, le prix du gazole pourrait commencer à baisser dès le début du mois prochain. Le gouvernement va puiser dans les réserves stratégiques françaises pour tenter de faire reculer les prix à la pompe, Jacques Terrance.
2: L'objectif affiché par le gouvernement, c'est une baisse de 12 à 18 centimes par litre de gasoil. Pour y parvenir, 10 millions de barils vont être progressivement sortis des stocks stratégiques français pendant 3 mois. Ça représente environ 18% de la consommation nationale sur cette période. La mesure doit entrer en vigueur le 1er novembre. Selon le ministre du Pouvoir d'Achat, Serge Papin, les automobilistes pourraient donc constater les premiers effets dès le début du mois prochain. Reste maintenant à organiser concrètement la baisse. Sébastien Lecornu doit recevoir les distributeurs de carburant lundi à Matignon. En parallèle, le gouvernement cherche de nouvelles sources d'approvisionnement, notamment dans les pays du Golfe et au Nigeria, et ça pour reconstituer les stocks qui seront utilisés.
1: Merci Jacques. Premières annonces du gouvernement face à la mobilisation des lycéens. Le ministre de l'Éducation nationale, Édouard Geffray, a annoncé hier soir le déploiement de 3000 professeurs remplaçants dans les prochaines heures. Plusieurs centaines de recrutements supplémentaires seront également autorisés. Des mesures avant une nouvelle journée de mobilisation prévue mardi prochain et pour les rassemblements d'hier. Plus de 130 000 manifestants ont été recensés par la CGT contre 71 500 selon le ministère de l'Intérieur. Le premier tour de la primaire social-démocrate débute ce matin à 8h. Quelques 140 000 électeurs inscrits sont appelés à départager 5 candidats. Raphaël Glucksmann, Olivier Faure, Ségolène Royal, Emmanuel Morel et Jérôme Guedj. Le scrutin se déroule uniquement en ligne jusqu'à demain soir 20h. Les résultats seront connus dans la foulée. Et si aucun candidat ne l'emporte dès le premier tour, un second vote aura lieu les 16 et 17 octobre. 3 semaines de récupération attendent désormais Sophie Anneau après 8 mois dans l'espace. L'astronaute française doit d'abord passer des examens médicaux, puis rejoindre Cologne en Allemagne. Là, elle va suivre un programme de réadaptation à la gravité. Après 235 jours dans l'ISS, le retour à sa forme d'avant prendra plusieurs mois. On passe au sport avec du football. Les Girondins de Bordeaux joueront bien en Régional 1 cette saison. Leur inscription a été officiellement validée hier par la Ligue de Nouvelle-Aquitaine. Premier match vendredi 16 octobre face à Bayonne, face à la réserve de l'Aviron. Mais le club attend encore une décision du tribunal de commerce sur son plan de continuation. Ça sera le 20 octobre. Et puis une seule rencontre au programme de la Ligue 1 ce soir en ouverture de la 6e journée. Lens reçoit l'Olympique Lyonnais. Coup d'envoi à 20h45. Passez une très belle journée.
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0: C'était la 10e piste de Division Bell Lost for Words pour ce Pink Floyd. Très bon vendredi avec nous et relance une nouvelle matinale. Merci d'avoir choisi AG FM.
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0: Et retrouvons Alex Gauthier.
3: Bonjour à tous, à la une de l'actualité, le prix du gazole pourrait commencer à baisser dès le début du mois prochain. Le gouvernement va puiser dans les réserves stratégiques françaises pour tenter de faire reculer les prix à la pompe, Jacques Terrance.
4: L'objectif affiché par le gouvernement, c'est une baisse de 12 à 18 centimes par litre de gasoil. Pour y parvenir, 10 millions de barils vont être progressivement sortis des stocks stratégiques français pendant 3 mois. Ça représente environ 18% de la consommation nationale sur cette période. La mesure doit entrer en vigueur le 1er novembre, selon le ministre du pouvoir d'achat, Serge Papin. Les automobilistes pourraient donc constater les premiers effets dès le début du mois prochain. Reste maintenant à organiser concrètement la baisse. Sébastien Lecornu doit recevoir les distributeurs de carburant lundi à Matignon. En parallèle, le gouvernement cherche de nouvelles sources d'approvisionnement, notamment dans les pays du Golfe et au Nigeria, et ça pour reconstituer les stocks qui seront utilisés.
3: Merci Jacques. Premières annonces du gouvernement face à la mobilisation des lycéens. Le ministre de l'Éducation nationale, Édouard Geffray, a annoncé hier soir le déploiement de 3000 professeurs remplaçants dans les prochaines heures. Plusieurs centaines de recrutements supplémentaires seront également autorisés. Des mesures avant une nouvelle journée de mobilisation prévue mardi prochain et pour les rassemblements d'hier. Plus de 130 000 manifestants ont été recensés par la CGT contre 71 500 selon le ministère de l'Intérieur. Le premier tour de la primaire social-démocrate débute ce matin à 8h. Quelques 140 000 électeurs inscrits sont appelés à départager 5 candidats, Raphaël Glucksmann, Olivier Faure, Ségolène Royal, Emmanuel Morel et Jérôme Guedje. Le scrutin se déroule uniquement en ligne jusqu'à demain soir 20h. Les résultats seront connus dans la foulée. Et si aucun candidat ne l'emporte dès le premier tour, un second vote aura lieu les 16 et 17 octobre. 3 semaines de récupération attendent désormais Sophie Anneau après 8 mois dans l'espace. L'astronaute française doit d'abord passer des examens médicaux, puis rejoindre Cologne en Allemagne. Là, elle va suivre un programme de réadaptation à la gravité. Après 235 jours dans l'ISS, le retour à sa forme d'avant prendra plusieurs mois. On passe au sport avec du football. Les Girondins de Bordeaux joueront bien en Régional 1 cette saison. Leur inscription a été officiellement validée hier par la Ligue de Nouvelle-Aquitaine. Premier match vendredi 16 octobre face à Bayonne, face à la réserve de l'Aviron. Mais le club attend encore une décision du tribunal de commerce sur son plan de continuation. Ça sera le 20 octobre. Et puis une seule rencontre au programme de la Ligue 1 ce soir en ouverture de la 6e journée. Lens reçoit l'Olympique Lyonnais. Coup d'envoi à 20h45. Passez une très belle journée.
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0: Et c'est un ciel manchois très nuageux qui va nous accompagner tout au long de ce vendredi. Il va falloir aussi composer avec de petites pluies ou averses sur l'ensemble du département. Et ce vent d'ouest à sud-ouest devenant assez fort à fort avec des rafales approchant 70 à 80 km/h sur le nord cotentin. Les températures ce matin, 13 degrés à Saint-Lô, 14 à Carentan, 16 sur les Pieux, 15 à Cherbourg et 16 degrés à Beauville, autour de 18 à 20 degrés pour les maximales de cet après-midi.
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0: Et il est 7h03 sur AG FM, on lance cette nouvelle matinale. Et pour bien démarrer la journée comme à l'habitude, le meilleur du rock. On a par exemple pour passer le prochain quart d'heure du Rod Stewart, du Louis Bertignac ou encore ce U2 du début des années 2000.

0: Dancing the Night Away, une reprise de Sam Cooke par le chanteur britannique Ross Stewart. Et dans la playlist de la matinale des FM, on aura aussi un Louis Bertignac à retrouver dans une minute. Il est 7h10.
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2: Bonjour à tous, l'horoscope de ce vendredi. On débute avec les béliers. Votre force de caractère va vous permettre d'obtenir gain de cause aujourd'hui, les béliers. Les taureaux, vous avez soif de découverte. C'est le moment idéal pour partir à l'aventure. Les gémeaux, vous avez du mal à sortir du lit. Le week-end va vous faire du bien. Les cancers, on ne peut rien vous dire aujourd'hui. Les cancers, vous prenez tout de travers. Les lions, vous avez envie de vous lancer dans de nouveaux projets. Profitez-en. Vos idées sont plutôt bonnes. Les vierges, vous êtes sur un petit nuage. Votre journée sera placée sous le signe de la légèreté. Balance, une proposition inattendue va vous tomber dessus comme par magie. Vous ne pourrez pas la refuser. Les scorpions, vous campez trop sur vos positions. Soyez plus souples avec vos proches notamment. Les sagittaires, vous avez le don pour flairer les bonnes affaires. La journée s'annonce productive.

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0: quoi se réveiller sur IFM, The Vaccines à 7h21. Très bon début de vendredi en ce 9e jour d'octobre. C'est la journée mondiale de la poste aujourd'hui. L'occasion de se remémorer le célèbre sketch de Danny Boone. C'est le coup d'humour de la matinale.
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2: Ils sont forts, je veux dire. Ils sont très très forts, mais ils sont pas aussi forts qu'à la poste. La poste! Mais alors, ils veulent privatiser, mais personne n'achètera, même pas eux! Mais la poste, mais rien que la pub de la poste! Bouger avec la poste! Ceux qui ont écrit cette pub, ils sont jamais allés à la poste, hein! S'il y a bien un endroit sur Terre où ça bouge pas, c'est à la poste! C'est vrai, il faut minimum 2h30 pour faire peser timbre une lettre. Des fois, aller à la poste, ça prend la journée. Tu rentres chez toi le soir, t'es comme ça. Ta femme te dit, mais t'étais où? Hein? Ben, j'ai bougé. Jusqu'à la poste, une fois dedans, plus rien, rien. Parce que quand, à la poste, c'est les spécialistes de la queue qui n'avance pas. C'est eux qui l'ont inventé, la queue qui n'avance pas, et après, ils ont été copiés par tous les services publics. Et il y a une explication à ça. C'est qu'à la poste, quand on regarde bien, sur 10 guichets, il y en a 1,5 d'ouvert. Les autres, ils sont jamais ouverts. Jamais. C'est des guichets de secours. Sûrement, encore, il y en a un qui fonde. Hein. C'est sûrement... Ils l'ont construit comme ça, c'est pour en secours. C'est comme si nous, on avait 4 cuisines, 3 de secours. Donc, t'as le guichet qui est ouvert en plein, qui est là, avec la vitre et tout, le guichet. Voilà, là, avec la queue. Il y a toujours la queue à la poste. Hein. S'il n'y a pas la queue, c'est que c'est fermé. Donc, la queue qui fait des serpentins. Vous avez remarqué, ça fait des... La queue de la poste fait des petits serpentins. Ça arrête tout droit, ce qu'à la sécu, ça fera un bordel de queue. Donc il y a la vitre et tout. Et quand vous avez de la chance d'être au guichet, de l'autre côté de la vitre, il y a le préposé de la poste, comme ça, de l'autre côté, qui vous regarde à travers la vitre et qui fait... Hein? Oui, parce qu'ils ont des micros pour qu'on comprenne mieux. Quelqu'un a compris? Quelqu'un a compris dans la queue, là? Hein? C'est français, c'est pas du français, c'est pas possible. C'est avec l'Europe, il y a un guichet en allemand, on fait ça. Hein? On a rien compris, rien. Non, on comprend rien.
3: Je viens de vous dire, c'est pas le bon formulaire. Alors on s'est pissé. Là, c'est pas celui-là. Là, c'est pas ce que vous voulez croire. En fait, c'est un accusé de réception. Ou sans, les accusés de réception. C'est avec ou sans accusé.
2: En fait, l'accusé, c'est toi. Donc ça, c'est le guichet qui est ouvert en plein. Et juste à côté, il y a le demi-guichet. Ça, c'est une invention de la poste, demi-guichet. Ils ont pas encore été copiés sur celui-là. Comment expliquer? En apparence, c'est le même, hein? Avec la queue en serpentin, tout pareil, tout le même. En apparence, le même. La seule différence, c'est qu'il s'occupe absolument pas de toi. Tu es de l'autre côté du guichet, face à lui, mais il fait comme si tu n'existais pas. Il dit des phrases du genre...
4: Hé, hey Nicole, t'as vu mes nouvelles godasses? Elles sont belles, hein? C'est du daim synthétique. C'est bien imité, hein? On mettrait deux cornes, on dirait un daim. Ah, en fait, ça y est, mes gamins, ils sont partis en vacances. Ouais, ils sont à la montagne, ouais. Non, on n'a pas de nouvelles, non. Non, pas de carte postale, ben, c'est un peu de notre faute. Parce que je dis...
2: Attends.
3: Oui, c'est ouvert, mais faut pas s'énerver comme ça.
2: Oh, qu'est-ce qu'ils ont ce matin, là?
3: Vous voulez quoi? Hein? Un colis postal?
2: Et donc, je vais dire,
3: ah, quoi? Oui, c'est fermé, oui. Oui, le colis posto, il est fermé, parce que le préposé au colis posto, il est pas là, il est en arrêt maladie depuis 5 ans. Oui, d'accord, je vais m'occuper de vous. Ouais, je suis dans un bon jour, allez, allez. Attention, on passe pas un tourniquet. Non, c'est pas le tourniquet, il est trop petit, c'est votre colis postal qui est trop gros. Et bah, passez-le en deux fois. Allez, si, on va le refaire derrière, on connaît bien. Allez, vite, dépêchez-vous. Ah, désolé, midi 32, on vient de fermer il y a 2 minutes.

0: sur IDFM avec Inexcess à 7h30 et on met le cap sur l'info de ce vendredi 9 octobre. C'est présenté par Alex Gauthier.
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2: Bonjour à tous. À la une de l'actualité, premières annonces du gouvernement face à la mobilisation des lycéens. Le ministre de l'Éducation nationale, Édouard Geffray, a annoncé hier soir le déploiement de 3000 professeurs remplaçants dans les prochaines heures. Plusieurs centaines de recrutements supplémentaires seront également autorisés. Des mesures avant une nouvelle journée de mobilisation prévue mardi prochain. Et pour les rassemblements d'hier, plus de 130 000 manifestants ont été recensés par la CGT contre 71 500 selon le ministère de l'Intérieur. Les prix du gazole pourraient baisser dès le début du mois prochain. Le gouvernement prévoit de bloquer 10 millions de barils issus des réserves stratégiques sur 3 mois. L'objectif annoncé, une baisse de 12 à 18 centimes par litre à la pompe. Le Premier ministre Sébastien Lecornu va recevoir lundi les distributeurs de carburant à Matignon pour organiser la mise en œuvre de cette mesure. En football, les Girondins de Bordeaux joueront bien en Régional 1 cette saison. Leur inscription a été officiellement validée hier par la Ligue de Nouvelle-Aquitaine. Premier match le vendredi 16 octobre à Bayonne face à la réserve de l'Aviron, mais le club attend encore une décision du tribunal de commerce sur son plan de continuation. Ça sera le 20 octobre. Et puis la Ligue 1 ce soir, ouverture de la 6e journée. Lens reçoit l'Olympique Lyonnais à 20h45.
0: Et l'actualité dans la Manche avec une importante saisie de cannabis à Port-Bail-sur-Mer. Deux Britanniques de 39 et 43 ans ont été interpellés alors qu'ils sont soupçonnés d'avoir voulu transporter 27 kilos de résine de cannabis vers Jersey. La revente de la drogue aurait pu rapporter environ 600 000 euros. Les deux hommes restent placés en détention provisoire. Ils seront jugés devant le tribunal correctionnel de Cherbourg le 30 novembre. Plusieurs moutons retrouvés morts ou grièvement blessés mercredi soir à Sotteville après l'attaque de deux chiens en divagation. C'est l'éleveur qui a fait la découverte. Un vétérinaire a également dû euthanasier plusieurs moutons tandis que les autres ont été pris en charge pour leurs blessures. Les deux chiens ont ensuite été retrouvés dans une ferme voisine. Aucune plainte n'a été déposée à ce stade. Les assurances devront désormais prendre le relais. Petite enfance, 3 crèches sur 7 étaient fermées hier à Cherbourg-en-Cotentin en raison d'un mouvement de grève. Les professionnels dénoncent notamment le manque de personnel, le manque de moyens et des conditions de travail jugées difficiles, en particulier lors des épisodes de forte chaleur. La CGT réclame aussi une amélioration des taux d'encadrement et davantage de reconnaissance pour les agents. Justice, un homme de 27 ans condamné par le tribunal de Cherbourg pour conduite sous stupéfiants, récidive et excès de vitesse. Il avait été contrôlé en janvier sur la Nationale 13 à Saint-Joseph à 111 km/h retenu au lieu de 90. Le dépistage s'était révélé positif aux stupéfiants. Déjà condamné pour des faits similaires en 2021, il écope cette fois de 3 mois de prison ferme aménageable sous bracelet électronique. Et puis des perturbations annoncées ce vendredi sur le réseau ferroviaire normand en raison d'un mouvement de grève. La ligne Paris-Caen-Cherbourg sera notamment touchée dans les deux sens. Un service minimum doit être assuré. Les voyageurs sont invités à vérifier leur train avant le départ, d'autant que des perturbations sont aussi possibles demain samedi.
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0: Une ambiance grise et humide sur la Manche en ce vendredi. Un temps nuageux du matin au soir apportant des pluies éparses ou averses ponctuelles. On a aussi un vent d'ouest-sud-ouest renforçant pour atteindre 70 à 80 km/h sur les côtes du Nord Cotentin. Et côté thermomètre, des minimales de 10 à 13 degrés aujourd'hui jusqu'à 18 à 20 degrés en journée.
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0: toujours au rendez-vous de la matinale des DFM. On vient de vous passer Queen et le Electric Light Orchestra. Il est 7h40 en ce 9e jour d'octobre. Petite séquence anniversaire, ils sont nés aujourd'hui. Laure Manoudou, Yann Barthès, Marina Carrère-Dancos. Et puis, une chose rare, sur votre Radio Rock, on célèbre aujourd'hui un accordéoniste. 72 ans aujourd'hui, James Fearnley, un musicien anglais surtout connu en tant que membre du groupe folk The Pogues, qui nous voudra de vous passer ce Dirty Old Town, c'est à retrouver dans les prochaines minutes.
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0: avec les Stray Cats à 7h50 sur IDFM. Voici notre agenda.
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0: Et à l'occasion d'Octobre Rose, la FFMC50 organise une balade moto solidaire dans le Cotentin. C'est dimanche prochain, 11 octobre, avec un rendez-vous fixé à 13h30 sur le parking de la Cité de la Mer à Cherbourg et un départ à 14h pour une balade conviviale d'environ 95 km sur les côtes du Cotentin. Une sortie ouverte à toutes et à tous, adhérents ou non à la FFMC50, à partir de 125 cm cube. Participation de 5 euros par casque. Les inscriptions se font en ligne via le site Hello Asso. Comment réduire sa consommation d'énergie et éviter les dépenses inutiles? Le CCAS de la Hague organise une réunion d'information lundi 12 octobre à 14h à l'archipel à Beaumont, animée par Astre Service. Elle permettra de découvrir des éco-gestes simples à adopter au quotidien, également de vérifier son éligibilité au chèque énergie. La réunion est ouverte à tous les habitants de la Hague. Attention, les places sont limitées et l'inscription est obligatoire. On termine avec l'association Cap à l'Ouest qui organise son marché artisanal d'Halloween à la salle des fêtes le samedi 31 octobre de 12h à 19h et le dimanche 1er novembre de 10h à 18h. En plus des exposants, vous retrouverez buvette, crêpes, tombola et animation pour les enfants. Le samedi, les enfants sont invités à venir déguisés avec des bonbons à la clé. Et dimanche, place aux animations et aux surprises avec Tata Clounette.

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2: Ce point sur l'info vous est présenté par Alex Gauthier.
3: Bonjour à tous, à la une de l'actualité, 2 semaines de mobilisation et des premières annonces du gouvernement pourtant prévues à la fin du mois. 3000 professeurs remplaçants vont être déployés dans les lycées ces prochaines heures pour répondre aux revendications des élèves. L'annonce a été faite hier soir par le ministre de l'Éducation nationale, Édouard Geffray. Plusieurs centaines de recrutements supplémentaires sont également prévus. Et ces mesures interviennent après une nouvelle journée de manifestation. Hier, elle a rassemblé plus de 130 000 personnes selon la CGT contre 71 500 d'après le ministère de l'Intérieur. Des blocages sont en cours devant la faculté d'Assas à Paris. Une nouvelle mobilisation est prévue mardi prochain. Les prix du gazole pourraient baisser dès début novembre, soit dans 3 semaines. Le gouvernement prévoit de débloquer 10 millions de barils issus des réserves stratégiques sur 3 mois. L'objectif annoncé, une baisse de 12 à 18 centimes par litre à la pompe. Le Premier ministre Sébastien Lecornu recevra lundi les distributeurs de carburant à Matignon pour organiser la mise en œuvre de cette mesure. Faire des économies au volant, c'est possible. Selon une nouvelle étude de l'ADEME, l'Agence de la transition écologique, un ménage qui abandonne son véhicule diesel pour un modèle électrique pourrait diviser par 3 ses dépenses à l'usage. Bertrand-Olivier Ducreux, expert à l'ADME, nous explique.
4: Le prix de l'électricité et la consommation d'électricité d'une voiture électrique conduit à des dépenses pour la recharge qui sont 3 fois plus faibles que quand on fait le plein de sa voiture thermique pour faire la même distance. Donc c'est une économie d'argent. On estime à peu près que pour quelqu'un qui ferait à peu près 1000 km par mois, le coût en électricité serait de l'ordre de 36-37 €, alors que le coût en carburant serait de 120 €.
3: Des propos recueillis par Mylène Debac. Les votes viennent d'ouvrir pour le premier tour de la primaire social-démocrate. Quelques 140 000 électeurs inscrits sont appelés à départager 5 candidats, Raphaël Glucksmann, Olivier Faure, Ségolène Royal, Emmanuel Morel et Jérôme Guedj. Le scrutin se déroule uniquement en ligne jusqu'à demain soir 20h. Les résultats seront connus dans la foulée. Et si aucun candidat ne l'emporte dès le premier tour, un second vote aura lieu le week-end prochain. On passe au sport avec du football. Le retour de la Ligue 1 après 3 semaines de trêve internationale. Avec en ouverture ce soir de la 6e journée, Olympique Lyonnais à 20h45. Autre match au menu ce week-end, Paris-Le Mans, Monaco-Toulouse ou encore 3-Marseille. Et puis Audrey Tchemeneau entre en lice aujourd'hui au championnat du monde de judo à Bakou en moins de 78 kilos. À 36 ans, la Française dispute ses 10e mondiaux. Voilà pour l'essentiel de l'actualité. Belle journée à tous.
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2: Et c'est un ciel manchois très nuageux qui va nous accompagner tout au long de ce vendredi. Il va aussi falloir composer avec de petites pluies ou averses sur l'ensemble du département. Le vent, il est d'ouest à sud-ouest. Il devient assez fort à fort avec des rafales jusqu'à 70-80 km/h. Et les températures ce matin, 13 degrés relevés en ce moment sur Saint-Lô, 14 à 40 ans, 16 degrés à Cherbourg et sur les Pieux, 16 degrés également à Beauville et comptez autour de 18 à 20 degrés pour les maximales de cet après-midi.
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0: toujours en tête des charts en Angleterre et ailleurs. Très bon début de journée sur IFM, il est 8h13. Et tout de suite, retrouvons Guillaume Barré et sa chronique sport.
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2: Avant 2004, il aura fallu attendre un demi-siècle pour voir la France goûter une nouvelle fois à l'or dans une piscine olympique. En 1952, Jean Boiteux devient le premier champion olympique français en natation dans un bassin du côté d'Helsinki. 52 ans plus tard, le natif de Marseille, mais licencié au Dauphin de Toulouse, va enfin voir sa succession se concrétiser et de fort belle manière. Et c'est le fruit du travail d'une jeune fille, une certaine Laure Manoudou. Elle est née le 9 octobre 1986 et elle n'a même pas 18 ans qu'elle pénètre les eaux de la piscine olympique athénienne. La jeune fille est une référence dans les bassins depuis presque deux saisons et beaucoup d'espoir se forge sur ses épaules. Le 15 août 2004, Laure Manoudou s'élance dans l'eau grecque, avale les longueurs de ce 400 mètres nage libre avec harne et envie. Le coude à coude avec sa concurrente pour la première place est âpre, qui de Laure ou de Otilia Jędrzejczak va l'emporter. C'est finalement les phalanges de la Française qui arrêtent le chrono en premier. Il est là l'exploit tant espéré. Un exploit tant désiré. Laure est championne olympique, mais Laure a faim de titres, de récompenses, et ses jeux à Athènes vont lui combler. Elle réalisera au final de ses 28e Olympiades un triptyque phénoménal avec une autre médaille d'argent empochée sur le 800 mètres nage libre et le bronze sur le 100 mètres d'eau. Laure Manoudou est comblée, la France aussi, voire même soulagée. La petite princesse des bassins en 2004, et malgré son talent fou, ne verra pas son palmarès davantage s'étoffer en 2008 ou en 2012. En 2013, elle annoncera s'éloigner des bassins, mais toutefois ses exploits, eux, resteront éternels. Allez, nous, on se donne rendez-vous demain pour de nouvelles histoires d'un jour avec Mémoire Sport.

0: Jacques Dutronc et Elton John, c'est ce qu'on vient de vous passer dans la matinale à GFM. Il est 8h30 et place tout de suite au résumé de l'information de Alex Gauthier.
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2: Bonjour à tous, à la une de l'actualité, les prix du gazole pourraient baisser dès début novembre, soit dans 3 semaines. Le gouvernement prévoit de débloquer 10 millions de barils issus des réserves stratégiques sur 3 mois. L'objectif annoncé, une baisse de 12 à 18 centimes par litre à la pompe. Le Premier ministre Sébastien Lecornu va recevoir lundi les distributeurs de carburant à Matignon pour organiser la mise en œuvre de cette mesure. 2 semaines de mobilisation et des premières annonces du gouvernement pourtant prévues à la fin du mois. 3000 professeurs remplaçants vont être déployés dans les lycées pour répondre aux revendications des élèves. L'annonce a été faite hier soir par le ministre de l'Éducation nationale, Édouard Geffray. Plusieurs centaines de recrutements supplémentaires sont également prévus. Ces mesures interviennent après une nouvelle journée de manifestation. Hier, elle a rassemblé plus de 130 000 personnes selon la CGT, contre 71 000 500 d'après le ministère de l'Intérieur. Des blocages sont en cours devant la faculté d'Assas à Paris. Une nouvelle mobilisation est prévue mardi prochain. Et en football, après 3 semaines de trêve internationale, c'est le retour de la Ligue 1 ce soir. C'est la 6e journée avec Lens-Lyon à 20h45. Également au programme ce week-end, Paris-Le Mans, Monaco-Toulouse ou encore 3-Marseille.
0: L'info locale, et plusieurs moutons retrouvés morts ou grièvement blessés mercredi soir à Sotteville après l'attaque de 2 chiens en divagation. C'est l'éleveur qui a fait la macabre découverte. Un vétérinaire a également dû euthanasier plusieurs moutons tandis que les autres ont été pris en charge pour leurs blessures. Les 2 chiens ont ensuite été retrouvés dans une ferme voisine. Aucune plainte n'a été déposée à ce stade. Les assurances devront désormais prendre le relais. Justice, 2 hommes de 20 et 25 ans condamnés après une violente agression survenue en août à Cherbourg. La victime, un homme d'une 30aine d'années, avait été frappé à la sortie d'une discothèque avant de chuter lourdement. Son pronostic vital avait été engagé. Son incapacité totale de travail a finalement été portée à 90 jours. L'homme de 25 ans a été condamné à 42 mois de prison, dont 12 avec sursis probatoire et maintien en détention. Le second prévenu écope de 24 mois de prison, dont 12 avec sursis. Une importante saisie de cannabis à Port-Bail-sur-Mer. Deux Britanniques de 39 et 43 ans ont été interpellés alors qu'ils sont soupçonnés d'avoir voulu transporter 27 kilos de résine de cannabis vers Jersey. La revente de la drogue aurait pu rapporter environ 600 000 euros. Les 2 hommes restent placés en détention provisoire. Ils seront jugés devant le tribunal correctionnel de Cherbourg le 30 novembre. Petite enfance, ces 3 crèches sur 7 étaient fermées hier à Cherbourg en Cotentin en raison d'un mouvement de grève. Les professionnels dénoncent notamment le manque de personnel, le manque de moyens et des conditions de travail jugées difficiles, en particulier lors des épisodes de forte chaleur. La CGT réclame aussi une amélioration des taux d'encadrement et davantage de reconnaissance pour les agents. Et puis un mot de handball, la JS Cherbourg qui veut poursuivre son sans-faute en Pro League. Les Mauves vont remporter leurs 5 premiers matchs de championnat et partagent la tête avec Pau-Bières, seule autre équipe encore invaincue. Prochain rendez-vous dès ce vendredi à 20h30 sur le terrain de Créteil. Un déplacement qui ouvre une série plus relevée avec ensuite la réception de Cournon, puis un voyage à Pau-Bières.
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0: Ambiance grise et humide sur la Manche pour ce vendredi. Un temps nuageux du matin au soir, apportant des pluies éparses ou averses ponctuelles. On a aussi un vent d'ouest-sud-ouest renforçant pour atteindre 70 à 80 km/h sur les côtes du Nord Cotentin. Et du côté du thermomètre, des minimales entre 10 et 13 degrés et jusqu'à 18 à 20 degrés en journée.

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2: Et l'information présentée par Alex Gauthier.
3: Bonjour à tous, à la une de l'actualité. La mobilisation des lycées en baisse ce matin. 141 établissements devraient être totalement fermés aujourd'hui selon le ministère de l'Éducation nationale. Au total, 96% des établissements scolaires devraient rester ouverts totalement ou partiellement. Une nouvelle journée de mobilisation est prévue mardi prochain. Le ministre de l'Éducation, Édouard Geffray, se rend dans un lycée de Cachan dans le Val-de-Marne. Deux semaines de mobilisation donc, et des premières annonces du gouvernement hier soir, elles étaient pourtant prévues à la fin du mois. 3000 professeurs remplaçants vont être déployés dans les lycées pour répondre aux revendications des élèves. Plusieurs centaines de recrutements supplémentaires sont également prévus. Le prix du gazole pourrait baisser le mois prochain. Comptez en moyenne 2,40 euros le litre en ce moment, 2,20 euros le litre de sans-plomb 95 E10. Ce sera donc un moyen d'économiser un peu d'argent. Autre astuce, acheter un modèle électrique. Une étude de l'ADEME montre qu'un ménage qui abandonne son véhicule diesel pour un modèle électrique pourrait diviser par 3 ses dépenses à l'usage. Bertrand-Olivier Ducreux est expert environnement.
4: Le prix d'électricité et la consommation d'électricité d'une voiture électrique conduit à des dépenses pour la recharge qui sont 3 fois plus faibles que quand on fait le plein de sa voiture thermique pour faire la même distance. Donc c'est une économie d'argent. On estime à peu près que pour quelqu'un qui ferait à peu près 1000 km par mois, le coût en électricité serait de l'ordre de 36-37 euros, alors que le coût en carburant serait de 120 euros.
3: Des propos recueillis par Myline Desbac. Il existe des aides pour passer à la voiture électrique, comme le dispositif Coup de pouce. Il permet de bénéficier d'une prime pouvant atteindre 5700 euros pour l'achat ou la location d'un véhicule neuf. Les votes sont ouverts depuis quelques minutes pour le premier tour de la primaire social-démocrate. Quelques 140 000 électeurs inscrits sont appelés à départager 5 candidats: Raphaël Glucksmann, Olivier Faure, Ségolène Royal, Emmanuel Morel et Jérôme Guedj. Le scrutin se déroule uniquement en ligne jusqu'à demain soir 20h. Les résultats seront connus dans la foulée et si aucun candidat ne l'emporte dès le premier tour, un second vote aura lieu le week-end prochain. On passe au sport avec du tennis, direction Shanghai pour le Masters 1000. Arthur Géa s'est qualifié ce matin pour le troisième tour en éliminant Hugo Humbert en 3-7. C'est passé aussi pour Adrian Manarino contre l'Italien Flavio Cobolli, dernier finaliste de Roland-Garros. Et puis du football avec le retour de la Ligue 1 ce soir, la 6e journée en ouverture. Lens reçoit Lyon à 20h45. Autre match également au menu ce week-end, Paris-Le Mans, Monaco-Toulouse ou encore 3-Marseille. Belle journée à tous.
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2: Et c'est un ciel manchois très nuageux qui va nous accompagner tout au long de ce vendredi. Il faudra aussi composer avec de petites pluies ou averses sur l'ensemble du département. On a un vent d'ouest-sud-ouest devenant assez fort, avec des rafales jusqu'à 70 à 80 km/h. Et pour les températures actuelles, on relève 14 degrés à Saint-Lô, 15 à Carentan, 16 degrés sur les Pieux, 16 à Cherbourg, 16 à Beauville et autour de 18 à 20 degrés pour cet après-midi.

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1: Et l'actualité dans la Manche avec une importante saisie de cannabis à Port-Bail-sur-Mer. Deux Britanniques de 39 et 43 ans ont été interpellés alors qu'ils sont soupçonnés d'avoir voulu transporter 27 kilos de résine de cannabis vers Jersey. La revente de la drogue aurait pu rapporter environ 600 000 euros. Les deux hommes restent placés en détention provisoire. Ils seront jugés devant le tribunal correctionnel de Cherbourg le 30 novembre. Plusieurs moutons retrouvés morts ou grièvement blessés mercredi soir à Sotteville après l'attaque de deux chiens en divagation. C'est l'éleveur qui a fait la découverte. Un vétérinaire a également dû euthanasier plusieurs moutons tandis que les autres ont été pris en charge pour leurs blessures. Les deux chiens ont ensuite été retrouvés dans une ferme voisine. Aucune plainte n'a été déposée à ce stade. Les assurances devront désormais prendre le relais. Petite enfance, 3 crèches sur 7 étaient fermées hier à Cherbourg en Cotentin en raison d'un mouvement de grève. Les professionnels dénoncent notamment le manque de personnel, le manque de moyens et des conditions de travail jugées difficiles, en particulier lors des épisodes de forte chaleur. La CGT réclame aussi une amélioration des taux d'encadrement et davantage de reconnaissance pour les agents. Justice, un homme de 27 ans condamné par le tribunal de Cherbourg pour conduite sous stupéfiants, récidive et excès de vitesse. Il avait été contrôlé en janvier sur la Nationale 13 à Saint-Joseph à 111 km/h retenu au lieu de 90. Le dépistage s'était révélé positif aux stupéfiants. Déjà condamné pour des faits similaires en 2021, il écope cette fois de 3 mois de prison ferme aménageable sous bracelet électronique. Et puis des perturbations annoncées ce vendredi sur le réseau ferroviaire normand en raison d'un mouvement de grève. La ligne Paris-Caen-Cherbourg sera notamment touchée dans les deux sens. Un service minimum doit être assuré. Les voyageurs sont invités à vérifier leur train avant le départ, d'autant que des perturbations sont aussi possibles demain samedi.
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1: Bonjour à tous, à la une de l'actualité. La mobilisation des lycées en baisse ce matin. 141 établissements devraient être totalement fermés aujourd'hui selon le ministère de l'Éducation nationale. Au total, 96% des établissements scolaires devraient rester ouverts totalement ou partiellement. Une nouvelle journée de mobilisation est prévue mardi prochain. Le ministre de l'Éducation, Édouard Geffray, se rend dans un lycée de Cachan dans le Val-de-Marne. Deux semaines de mobilisation donc et des premières annonces du gouvernement hier soir. Elles étaient pourtant prévues à la fin du mois. 3000 professeurs remplaçants vont être déployés dans les lycées pour répondre aux revendications des élèves. Plusieurs centaines de recrutements supplémentaires sont également prévus. Le prix du gazole pourrait baisser le mois prochain. Comptez en moyenne 2,40 € le litre en ce moment, 2,20 € le litre de sans-plomb 95 10. Ce sera donc un moyen d'économiser un peu d'argent. Autre astuce, acheter un modèle électrique. Une étude de l'ADEME montre qu'un ménage qui abandonne son véhicule diesel pour un modèle électrique pourrait diviser par 3 ses dépenses à l'usage. Bertrand-Olivier Ducreux est expert environnement.
2: Le prix de l'électricité et la consommation d'électricité d'une voiture électrique conduit à des dépenses pour la recharge qui sont 3 fois plus faibles que quand on fait le plein de sa voiture thermique pour faire la même distance. Donc c'est une économie d'argent. On estime à peu près que pour quelqu'un qui ferait à peu près 1000 km par mois, le coût en électricité serait de l'ordre de 36-37 €, alors que le coût en carburant serait de 120 €.
1: Des propos recueillis par Myline Desbacq, il existe des aides pour passer à la voiture électrique, comme le dispositif coup de pouce. Il permet de bénéficier d'une prime pouvant atteindre 5 700 € pour l'achat ou la location d'un véhicule neuf. Les votes sont ouverts depuis quelques minutes pour le premier tour de la primaire social-démocrate. Quelques 140 000 électeurs inscrits sont appelés à départager 5 candidats: Raphaël Glucksmann, Olivier Faure, Ségolène Royal, Emmanuel Morel et Jérôme Guedj. Le scrutin se déroule uniquement en ligne jusqu'à demain soir 20h. Les résultats seront connus dans la foulée et si aucun candidat ne l'emporte dès le premier tour, un second vote aura lieu le week-end prochain. On passe au sport avec du tennis, direction Shanghai pour le Masters 1000. Arthur Géa s'est qualifié ce matin pour le troisième tour en éliminant Hugo Humbert en 3-7. C'est passé aussi pour Adrian Manarino contre l'Italien Flavio Cobolli, dernier finaliste de Roland-Garros. Et puis du football avec le retour de la Ligue 1 ce soir, la 6e journée en ouverture. Lens reçoit Lyon à 20h45. Autre match également au menu ce week-end, Paris-Le Mans, Monaco-Toulouse ou encore 3-Marseille. Belle journée à tous.
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1: L'info locale et plusieurs moutons retrouvés morts ou grièvement blessés mercredi soir à Sotteville après l'attaque de deux chiens en divagation. C'est l'éleveur qui a fait la macabre découverte. Un vétérinaire a également dû euthanasier plusieurs moutons tandis que les autres ont été pris en charge pour leurs blessures. Les deux chiens ont ensuite été retrouvés dans une ferme voisine. Aucune plainte n'a été déposée à ce stade. Les assurances devront désormais prendre le relais. Justice, deux hommes de 20 et 25 ans condamnés après une violente agression survenue en août à Cherbourg. La victime, un homme d'une trentaine d'années, avait été frappé à la sortie d'une discothèque avant de chuter lourdement. Son pronostic vital avait été engagé. Son incapacité totale de travail a finalement été portée à 90 jours. L'homme de 25 ans a été condamné à 42 mois de prison, dont 12 avec sursis probatoire et maintien en détention. Le second prévenu écope de 24 mois de prison, dont 12 avec sursis. Une importante saisie de cannabis à Port-Bail-sur-Mer. Deux Britanniques de 39 et 43 ans ont été interpellés alors qu'ils sont soupçonnés d'avoir voulu transporter 27 kilos de résine de cannabis vers Jersey. La revente de la drogue aurait pu rapporter environ 600 000 euros. Les deux hommes restent placés en détention provisoire. Ils seront jugés devant le tribunal correctionnel de Cherbourg le 30 novembre. Petite enfance, ces 3 crèches sur 7 étaient fermées hier à Cherbourg-en-Cotentin en raison d'un mouvement de grève. Les professionnels dénoncent notamment le manque de personnel, le manque de moyens et des conditions de travail jugées difficiles, en particulier lors des épisodes de forte chaleur. La CGT réclame aussi une amélioration des taux d'encadrement et davantage de reconnaissance pour les agents. Et puis un mot de handball, la JS Cherbourg qui veut poursuivre son sans-faute en Pro League. Les Mauves vont remporter leurs 5 premiers matchs de championnat et partagent la tête avec Paubillère, seule autre équipe encore invaincue. Prochain rendez-vous dès ce vendredi à 20h30 sur le terrain de Créteil. Un déplacement qui ouvre une série plus relevée avec ensuite la réception de Cournon, puis un voyage à Paubillère.
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1: Bonjour à tous, à la une de l'actualité, Édouard Geffray en déplacement ce matin à Cachan dans le Val-de-Marne. Le ministre de l'Éducation rencontre une vingtaine de lycéens dans un établissement touché par des dégradations et des incendies. Selon le ministère, 141 lycées restent fermés en France aujourd'hui. Le gouvernement a annoncé le déploiement de 3000 professeurs remplaçants d'ici les prochains jours avant une nouvelle journée de mobilisation prévue mardi prochain. Le prix du gazole pourrait commencer à baisser dès le début du mois de novembre, soit dans 3 semaines. Le gouvernement va puiser dans les réserves stratégiques françaises pour tenter de faire reculer les prix à la pompe, Jacques Terrance.
2: L'objectif affiché par le gouvernement, c'est une baisse de 12 à 18 centimes par litre de gasoil. Pour y parvenir, 10 millions de barils vont être progressivement sortis des stocks stratégiques français pendant 3 mois. Ça représente environ 18% de la consommation nationale sur cette période. La mesure doit entrer en vigueur le 1er novembre. Selon le ministre du Pouvoir d'Achat, Serge Papin, les automobilistes pourraient donc constater les premiers effets dès le début du mois prochain. Reste maintenant à organiser concrètement la baisse. Sébastien Lecornu doit recevoir les distributeurs de carburant lundi à Matignon. En parallèle, le gouvernement cherche de nouvelles sources d'approvisionnement, notamment dans les pays du Golfe et au Nigeria, et ça pour reconstituer les stocks qui seront utilisés.
1: Merci Jacques. Le fabricant des poêles Tefal sommet d'agir contre les polluants éternels. 3 associations environnementales ont mis en demeure le groupe SEB de présenter sous 3 mois un plan pour identifier les risques liés au PFAS et organiser l'arrêt de leur utilisation. Elle réclame également des mesures pour préserver les emplois concernés. Faute de réponse satisfaisante, elle menace de saisir la justice. 3 semaines de récupération attendent désormais Sophie Anneau. Après 8 mois dans l'espace, l'astronaute française doit d'abord passer des examens médicaux, puis rejoindre Cologne en Allemagne. Là, elle va suivre un programme de réadaptation à la gravité après 235 jours dans l'ISS. Le retour à sa forme d'avant va prendre plusieurs mois. On passe au sport avec du football. Une seule rencontre ce soir en Ligue 1 pour l'ouverture de la 6e journée. Lens reçoit Lyon à 20h45, également au programme ce week-end. Paris-Le Mans, Monaco-Toulouse ou encore Nice-Strasbourg. Et se retrouver à l'arrêt sur la route de son plein gré, 950 véhicules d'époque vont recréer les célèbres bouchons de la Nationale 7 ce week-end à La Palisse dans l'Allier. Les festivités débutent aujourd'hui avant le grand embouteillage prévu demain dès 8h30. Voitures anciennes, costumes d'époque et pique-niques au bord de la route vont faire revivre les départs en vacances des années 50 et 60. L'événement célèbre cette année ses 20 ans. Voilà pour l'essentiel de l'actualité. Belle journée à tous.
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1: Les actualités dans la Manche avec deux hommes de 20 et 25 ans condamnés après une violente agression survenue en août à Cherbourg. La victime, un homme d'une trentaine d'années, avait été frappé à la sortie d'une discothèque avant de chuter lourdement. Son pronostic vital avait été engagé. L'homme de 25 ans a été condamné à 42 mois de prison dont 12 avec sursis probatoire et maintien en détention. Le second prévenu écope de 24 mois de prison dont 12 avec sursis. Plusieurs moutons retrouvés morts ou grièvement blessés mercredi soir à Sotteville après l'attaque de deux chiens en divagation. C'est l'éleveur qui a fait la macabre découverte. Les deux chiens ont pu être retrouvés dans une ferme voisine. Aucune plainte n'a été déposée à ce stade. À Saint-Loup, l'ascenseur du Mont-Russel est hors service après des actes de vandalisme. La porte vitrée a été endommagée par plusieurs impacts et le plateau de l'ascenseur a également été plié. L'équipement ne permet donc plus pour le moment de relier le quartier de la Dolée au centre-ville. Les services techniques de la ville sont mobilisés pour le remettre en fonctionnement, mais aucune date de réouverture n'est encore à annoncer. Une panne du réseau fibre perturbe Internet et le téléphone ce vendredi dans plusieurs secteurs du Cotentin. Des dysfonctionnements ont notamment été signalés à Cherbourg, La Hague, Brie et Bricbec. Les services Internet et téléphoniques sont concernés. Et puis la Maison du Don de Cherbourg cherche à attirer davantage de nouveaux donneurs. Aujourd'hui, elle en accueille en moyenne 2 par jour, alors qu'il en faudrait 5 quotidiennement pour répondre aux besoins. L'établissement français du sang rappelle qu'un don peut permettre d'aider plusieurs patients. À Cherbourg, les objectifs annuels sont fixés à 3200 dons de sang et 5200 dons de plasma. Pour donner son sang, il faut notamment avoir entre 18 et 71 ans et peser au moins 50 kilos avec un entretien médical avant chaque prélèvement.
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1: Bonjour à tous, l'info en 2 minutes 30. Et d'abord, la mobilisation lycéenne qui se poursuit avec une nouvelle enquête pour des violences policières présumées. L'IGPN a été saisie après la diffusion d'une vidéo semblant montrer un policier donner un coup de genou à un manifestant. 5 enquêtes ont désormais été confiées à l'IGPN par le parquet de Paris. De son côté, le gouvernement prévoit pour l'instant de mobiliser 3000 enseignants remplaçants dans les heures qui viennent. Le premier tour de la primaire social-démocrate pour la présidentielle de 2027 a débuté ce matin. 140 000 électeurs sont appelés à départager 5 candidats, Julie Pierry.
2: Oui, et c'est Raphaël Glucksmann qui fait figure de favori. L'eurodéputé de Place Publique affronte notamment Olivier Faure, le patron du Parti Socialiste, Ségolène Royal, Jérôme Guedj et Emmanuel Morel. Après 3 débats télévisés parfois houleux, un sujet cristallise les tensions, les relations avec la France insoumise. Glucksmann et Guedj refusent toute alliance avec le mouvement de Jean-Luc Mélenchon. Faure, Royal et Morel défendent eux un rapprochement de la gauche à l'Assemblée. Les échanges se sont encore durcis hier à la veille du vote. Le scrutin en tout cas se déroule exclusivement en ligne jusqu'à demain 20h. Les résultats seront connus dans la foulée.
1: Merci Julie. Si nécessaire, un second tour aura lieu les 16 et 17 octobre. Le gouvernement veut transférer le remboursement des cures thermales aux complémentaires santé dès 2027. L'objectif est d'économiser 200 millions d'euros pour l'assurance maladie qui prend aujourd'hui en charge 65% du forfait thermal. Au total, 700 millions d'euros de dépenses seraient transférés, dont 500 millions d'euros pour l'hôpital. Le Conseil de l'assurance maladie a rejeté le projet de budget, mais son avis reste consultatif. 3 mois pour agir contre les polluants éternels, c'est le délai fixé au groupe SEB, fabricant des poêles Tefal, par 3 associations environnementales. Elles réclament notamment un plan pour évaluer les risques liés au PFAS et mettre fin à leur utilisation tout en protégeant les emplois concernés. Les associations préviennent qu'elles pourraient engager une procédure judiciaire si la réponse du groupe ne les satisfait pas. 3 personnes ont été tuées dans des frappes contre l'aéroport de Riyad en Arabie Saoudite. Les attaques ont été menées par les rebelles Houthis, selon les autorités de l'aviation civile. Les 3 victimes sont de nationalité saoudienne. Parmi elles figure un pilote de la compagnie aérienne Saudia. Et enfin, côté sport en football, une seule rencontre au programme de la Ligue 1 ce soir en ouverture de la 6e journée de championnat. Lens reçoit l'Olympique Lyonnais à partir de 20h45. Voilà pour l'essentiel de l'actualité. Bonne journée à tous.
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1: Les actualités dans la Manche avec deux hommes de 20 et 25 ans condamnés après une violente agression survenue en août à Cherbourg. La victime, un homme d'une trentaine d'années, avait été frappé à la sortie d'une discothèque avant de chuter lourdement. Son pronostic vital avait été engagé. L'homme de 25 ans a été condamné à 42 mois de prison dont 12 avec sursis probatoire et maintien en détention. Le second prévenu écope de 24 mois de prison dont 12 avec sursis. Plusieurs moutons retrouvés morts ou grièvement blessés mercredi soir à Sotteville après l'attaque de deux chiens en divagation. C'est l'éleveur qui a fait la macabre découverte. Les deux chiens ont pu être retrouvés dans une ferme voisine. Aucune plainte n'a été déposée à ce stade. À Saint-Loup, l'ascenseur du Mont-Russel est hors service après des actes de vandalisme. La porte vitrée a été endommagée par plusieurs impacts et le plateau de l'ascenseur a également été plié. L'équipement ne permet donc plus pour le moment de relier le quartier de la Dolée au centre-ville. Les services techniques de la ville sont mobilisés pour le remettre en fonctionnement, mais aucune date de réouverture n'est encore à annoncer. Une panne du réseau fibre perturbe Internet et le téléphone ce vendredi dans plusieurs secteurs du Cotentin. Des dysfonctionnements ont notamment été signalés à Cherbourg, La Hague, Brie et Bricbec. Les services Internet et téléphoniques sont concernés. Et puis la Maison du Don de Cherbourg cherche à attirer davantage de nouveaux donneurs. Aujourd'hui, elle en accueille en moyenne 2 par jour, alors qu'il en faudrait 5 quotidiennement pour répondre aux besoins. L'établissement français du sang rappelle qu'un don peut permettre d'aider plusieurs patients. À Cherbourg, les objectifs annuels sont fixés à 3200 dons de sang et 5200 dons de plasma. Pour donner son sang, il faut notamment avoir entre 18 et 71 ans et peser au moins 50 kilos avec un entretien médical avant chaque prélèvement.
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1: Bonjour à tous, l'info en 2 minutes 30. Et d'abord, la mobilisation lycéenne qui se poursuit avec une nouvelle enquête pour des violences policières présumées. L'IGPN a été saisie après la diffusion d'une vidéo semblant montrer un policier donner un coup de genou à un manifestant. 5 enquêtes ont désormais été confiées à l'IGPN par le parquet de Paris. De son côté, le gouvernement prévoit pour l'instant de mobiliser 3000 enseignants remplaçants dans les heures qui viennent. Le premier tour de la primaire social-démocrate pour la présidentielle de 2027 a débuté ce matin. 140 000 électeurs sont appelés à départager 5 candidats, Julie Pierry.
2: Oui, et c'est Raphaël Glucksmann qui fait figure de favori. L'eurodéputé de Place Publique affronte notamment Olivier Faure, le patron du Parti Socialiste, Ségolène Royal, Jérôme Guedj et Emmanuel Morel. Après 3 débats télévisés parfois houleux, un sujet cristallise les tensions, les relations avec la France insoumise. Glucksmann et Guedj refusent toute alliance avec le mouvement de Jean-Luc Mélenchon. Faure, Royal et Morel défendent eux un rapprochement de la gauche à l'Assemblée. Les échanges se sont encore durcis hier à la veille du vote. Le scrutin en tout cas se déroule exclusivement en ligne jusqu'à demain 20h. Les résultats seront connus dans la foulée.
1: Merci Julie. Si nécessaire, un second tour aura lieu les 16 et 17 octobre. Le gouvernement veut transférer le remboursement des cures thermales aux complémentaires santé dès 2027. L'objectif est d'économiser 200 millions d'euros pour l'assurance maladie qui prend aujourd'hui en charge 65% du forfait thermal. Au total, 700 millions d'euros de dépenses seraient transférés, dont 500 millions d'euros pour l'hôpital. Le Conseil de l'assurance maladie a rejeté le projet de budget, mais son avis reste consultatif. 3 mois pour agir contre les polluants éternels, c'est le délai fixé au groupe Seb, fabricant des poêles Tefal, par 3 associations environnementales. Elles réclament notamment un plan pour évaluer les risques liés au PFAS et mettre fin à leur utilisation tout en protégeant les emplois concernés. Les associations préviennent qu'elles pourraient engager une procédure judiciaire si la réponse du groupe ne les satisfait pas. 3 personnes ont été tuées dans des frappes contre l'aéroport de Riyad en Arabie Saoudite. Les attaques ont été menées par les rebelles Houthis, selon les autorités de l'aviation civile. Les 3 victimes sont de nationalité saoudienne. Parmi elles figure un pilote de la compagnie aérienne Saudia. Et enfin, côté sport en football, une seule rencontre au programme de la Ligue 1 ce soir en ouverture de la 6e journée de championnat. Lens reçoit l'Olympique Lyonnais à partir de 20h45. Voilà pour l'essentiel de l'actualité. Bonne journée à tous.
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1: Bonjour à tous, à la une de l'actualité, près de 6900 gardes à vue depuis le début du mouvement lycéen à la mi-septembre. C'est le nouveau bilan communiqué ce vendredi par le ministère de la Justice. Plus de 2300 personnes font l'objet de poursuites judiciaires et 21 ont été placées en détention provisoire, dont 6 mineurs. De nouveaux éléments dans l'affaire Jordan Bardella. Mediapart publie aujourd'hui de nouvelles preuves qui, selon le journal, relient le président du Rassemblement National à des messages antisémites datant de 2013. L'enquête relève notamment des publications similaires sur ses comptes Facebook et X. Jordan Bardella dément toujours être l'auteur de ces propos et affirme avoir porté plainte pour diffamation. La primaire de la gauche a été perturbée par une cyberattaque ce matin. Dès l'ouverture du vote en ligne à 8h, de fausses connexions ont saturé la plateforme, empêchant certains électeurs de voter. Les organisateurs assurent que les votes enregistrés n'ont pas été compromis. Plus de 140 000 personnes sont inscrites pour ce scrutin qui doit se terminer samedi à 20h. L'Union européenne retire le Panama et le Vietnam de sa liste noire des paradis fiscaux. Les deux pays sont récompensés pour leurs efforts en matière de transparence fiscale. Le Panama figurait sur cette liste depuis 2020 après le scandale des Panama Papers en 2016. Par ailleurs, 8 pays et territoires restent désormais sur cette liste, notamment la Russie. Le prix Nobel de la paix 2026 s'attribue à la juriste sud-africaine Navathanem Navipillay. Âgée de 85 ans, elle est récompensée pour son engagement en faveur de la paix et du droit international. L'ancienne haute-commissaire aux droits de l'homme à l'ONU a présidé la commission d'enquête qui accusait Israël de génocide dans la bande de Gaza. Et puis une rentrée littéraire avec 461 romans dans les librairies. Amélie Nothomb, Philippe Jaénada ou Sonia De Villiers est face à cette avalanche de nouveautés. Difficile de faire un choix, même si certains lecteurs ont déjà leurs favoris. Écoutez.
2: Alors, mon coup de cœur littéraire de cette année, c'est Le Palais de François-Henri Désérable, publié chez Gallimard. C'est romanesque, presque aventureux, et en même temps l'histoire d'une revanche et d'une très belle escroquerie.
3: Alors, Le Palais de François-Henri Désérable, chez Gallimard, c'est l'histoire d'un palais, c'est-à-dire de quelqu'un qui a un palais très particulier, qui utilise cette qualité pour reconnaître et distinguer les vins, les grands vins, les très grands crus. Et ce palais, il va se servir de son don pour mettre au point une opération de trafic de vin en inventant des faux grands crus qui vont lui permettre d'être très très riche à travers le monde, mais en trompant tout le monde.
1: Des propos recueillis par Manil Alikodja. Fin de ce flash, excellent après-midi à tous.
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1: Bonjour à tous, c'est la une de l'actualité. Près de 6900 gardes à vue depuis le début du mouvement lycéen à la mi-septembre. C'est le nouveau bilan communiqué ce vendredi par le ministère de la Justice. Plus de 2300 personnes font l'objet de poursuites judiciaires et 21 ont été placées en détention provisoire, dont 6 mineurs. De nouveaux éléments dans l'affaire Jordan Bardella. Mediapart publie aujourd'hui de nouvelles preuves qui, selon le journal, relient le président du Rassemblement National à des messages antisémites datant de 2013. L'enquête relève notamment des publications similaires sur ses comptes Facebook et X. Jordan Bardella dément toujours être l'auteur de ces propos et affirme avoir porté plainte pour diffamation. La primaire de la gauche a été perturbée par une cyberattaque ce matin. Dès l'ouverture du vote en ligne à 8h, de fausses connexions ont saturé la plateforme, empêchant certains électeurs de voter. Les organisateurs assurent que les votes enregistrés n'ont pas été compromis. Plus de 140 000 personnes sont inscrites pour ce scrutin qui doit se terminer samedi à 20h. L'Union européenne retire le Panama et le Vietnam de sa liste noire des paradis fiscaux. Les deux pays sont récompensés pour leurs efforts en matière de transparence fiscale. Le Panama figurait sur cette liste depuis 2020 après le scandale des Panama Papers en 2016. Par ailleurs, 8 pays et territoires restent désormais sur cette liste, notamment la Russie. Le prix Nobel de la paix 2026 s'attribue à la juriste sud-africaine Navathanem Navipillay. Âgée de 85 ans, elle est récompensée pour son engagement en faveur de la paix et du droit international. L'ancienne haute-commissaire aux droits de l'homme à l'ONU a présidé la commission d'enquête qui accusait Israël de génocide dans la bande de Gaza. Et puis une rentrée littéraire avec 461 romans dans les librairies. Amélie Nothomb, Philippe Jaénada ou Sonia De Villiers. Et face à cette avalanche de nouveautés, difficile de faire un choix, même si certains lecteurs ont déjà leurs favoris. Écoutez.
2: Alors, mon coup de cœur littéraire de cette année, c'est Le Palais de François-Henri Désérable, publié chez Gallimard. C'est romanesque, presque aventureux, et en même temps l'histoire d'une revanche et d'une très belle escroquerie.
3: Alors, Le Palais de François-Henri Désérable, chez Gallimard, c'est l'histoire d'un palais, c'est-à-dire de quelqu'un qui a un palais très particulier, qui utilise cette qualité pour reconnaître et distinguer les vins, les grands vins, les très grands crus. Et ce palais, il va se servir de son don pour mettre au point une opération de trafic de vin en inventant des faux grands crus qui vont lui permettre d'être très très riche à travers le monde, mais en trompant tout le monde.
1: Des propos recueillis par Manil Ali Khodja. Fin de ce flash, excellent après-midi à tous.
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1: Bonjour à tous. La plateforme de vote de la primaire de la gauche a été visée par une cyberattaque dès son ouverture ce matin. Des robots ont multiplié les connexions fictives, ce qui a empêché une partie des électeurs de voter. Les organisateurs assurent que le scrutin se poursuit. L'intégralité des votes n'est pas compromise. Plus de 140 000 personnes sont inscrites, Julie Pierret.
2: Oui, et c'est Raphaël Glucksmann qui fait figure de favori. L'eurodéputé de Place Publique affronte notamment Olivier Faure, le patron du Parti Socialiste, Ségolène Royal, Jérôme Guedj et Emmanuel Morel. Après trois débats télévisés parfois houleux, un sujet cristallise les tensions, les relations avec la France insoumise. Glucksmann et Guedj refusent toute alliance avec le mouvement de Jean-Luc Mélenchon. Faure, Royal et Morel défendent eux un rapprochement de la gauche à l'Assemblée. Les échanges se sont encore durcis hier à la veille du vote. Le scrutin, en tout cas, se déroule exclusivement en ligne jusqu'à demain 20h. Les résultats seront connus dans la foulée.
1: Merci beaucoup, Julie Pierre. Et si nécessaire, un second tour aura lieu les 16 et 17 octobre. Le député RN des Bouches-du-Rhône, Franck Alizio, met fin au contrat de son assistant parlementaire Louis Grégoire, est mis en cause par Libération pour d'anciens messages publiés sur Facebook, notamment racistes, antisémites ou complotistes. Le député affirme que ses écrits étaient inconnus au moment de son recrutement. Les deux tableaux de Renoir volés au musée de Cagnes-sur-Mer dans les Alpes-Maritimes ont été retrouvés. Madame Colonna Romano et Jeune Femme au Puits avaient été dérobés le 8 septembre au domaine des Colettes. 5 personnes avaient été interpellées mercredi dans cette affaire. D'après une source policière, les œuvres ont été retrouvées pendant la garde à vue. Le prix Nobel de la paix attribué à la juriste sud-africaine Navi Pillay, ancienne juge de la Cour pénale internationale, elle est saluée par Bruxelles comme une défenseure des victimes et de l'état de droit. Israël dénonce au contraire une récompense qui, d'après son ministère des Affaires étrangères, légitime la haine et les préjugés contre l'État hébreu. 3 jours après son titre à Pékin, Novak Djokovic, éliminé dès son entrée en lice à Shanghai, le Serbe de 39 ans a perdu en 2-7, 6-4, 6-3 face au Polonais Hubert Hurkacz au deuxième tour du Masters 1000. Djokovic, 8e mondial, vise toujours une qualif pour le Masters de Turin en novembre. Et puis la France tient sa première finaliste de la semaine aux Mondiaux de judo. Kayla Issoufi disputera la finale des moins de 78 kilos après sa victoire sur la numéro 1 mondiale allemande Olek. La judokate française l'a emportée sur le gong après arbitrage vidéo. Fin de ce flash, excellente fin de journée.
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1: L'info locale et plusieurs moutons retrouvés morts ou grièvement blessés mercredi soir à Sotteville après l'attaque de deux chiens en divagation. C'est l'éleveur qui a fait la macabre découverte. Un vétérinaire a également dû euthanasier plusieurs moutons tandis que les autres ont été pris en charge pour leurs blessures. Les deux chiens ont ensuite été retrouvés dans une ferme voisine. Aucune plainte n'a été déposée à ce stade. Les assurances devront désormais prendre le relais. Justice, deux hommes de 20 et 25 ans condamnés après une violente agression survenue en août à Cherbourg. La victime, un homme d'une trentaine d'années, avait été frappé à la sortie d'une discothèque avant de chuter lourdement. Son pronostic vital avait été engagé. Son incapacité totale de travail a finalement été portée à 90 jours. L'homme de 25 ans a été condamné à 42 mois de prison, dont 12 avec sursis probatoire et maintien en détention. Le second prévenu écope de 24 mois de prison, dont 12 avec sursis. Une importante saisie de cannabis à Port-Bail-sur-Mer. Deux Britanniques de 39 et 43 ans ont été interpellés alors qu'ils sont soupçonnés d'avoir voulu transporter 27 kilos de résine de cannabis vers Jersey. La revente de la drogue aurait pu rapporter environ 600 000 euros. Les deux hommes restent placés en détention provisoire. Ils seront jugés devant le tribunal correctionnel de Cherbourg le 30 novembre. Petite enfance, ces trois crèches sur sept étaient fermées hier à Cherbourg-en-Cotentin en raison d'un mouvement de grève. Les professionnels dénoncent notamment le manque de personnel, le manque de moyens et des conditions de travail jugées difficiles, en particulier lors des épisodes de forte chaleur. La CGT réclame aussi une amélioration des taux d'encadrement et davantage de reconnaissance pour les agents. Et puis un mot de handball, la JS Cherbourg qui veut poursuivre son sans-faute en Pro League. Les Mauves vont remporter leurs 5 premiers matchs de championnat et partagent la tête avec Paubillère, seule autre équipe encore invaincue. Prochain rendez-vous dès ce vendredi à 20h30 sur le terrain de Créteil. Un déplacement qui ouvre une série plus relevée avec ensuite la réception de Cournon, puis un voyage à Paubillère. Et je vous souhaite de passer un très bon vendredi sur AISM.
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1: Bonsoir à tous. Israël critique vivement l'attribution du Nobel de la paix à Navi Pillay, la juriste sud-africaine, ancienne juge à la Cour pénale internationale et récompensée pour son engagement en faveur de la justice internationale. La présidente de la Commission européenne, Ursula von der Leyen, salue une défenseure des persécutés et des plus vulnérables. Une cyberattaque perturbe le vote en ligne de la primaire de la gauche. La plateforme ouverte ce matin à 8h a subi un afflux massif de connexions automatisées. L'Agence nationale de la sécurité des systèmes d'information a été saisie. Le scrutin doit se poursuivre jusqu'à samedi soir avec des résultats attendus demain vers 20h30. Franck Alizio limoge son assistant parlementaire après des publications Facebook révélées par Libération. Le collaborateur est accusé d'avoir relayé des propos racistes, antisémites et des références collaborationnistes. Le député RN des Bouches-du-Rhône explique que les messages anciens d'une dizaine d'années n'étaient pas connus de son équipe au moment de l'embauche. Soulagement à Cagnes-sur-Mer dans les Alpes-Maritimes où deux tableaux d'Auguste Renoir volés au musée de l'artiste ont finalement été récupérés. Les œuvres faisaient partie des quatre toiles dérobées le 8 septembre. 5 suspects ont été interpellés cette semaine. Le Panama sort de la liste européenne des paradis fiscaux 10 ans après le scandale des Panama Papers. L'Union européenne estime que le pays a progressé dans le respect des normes de transparence fiscale. Le Vietnam est également retiré de la liste noire. Pas de titre mondial finalement, mais une médaille d'argent pour Kayla Issoufi. La judokate française s'est inclinée en finale des moins de 78 kilos face à l'Emirati Litvinenko aux Mondiaux de Bakou. C'est la 3e médaille française dans la compétition. Et puis une rentrée littéraire avec 461 romans dans les librairies. Et face à cette avalanche de nouveautés, difficile de faire un choix, même si certains lecteurs ont déjà leurs favoris.
2: Le Palais de François-Henri Désérable, publié chez Gallimard. C'est romanesque, presque aventureux, et en même temps l'histoire d'une revanche et d'une très belle escroquerie.
3: Alors, Le Palais de François-Henri Désérable, chez Gallimard, c'est l'histoire d'un palais, c'est-à-dire de quelqu'un qui a un palais très particulier, qui utilise cette qualité pour reconnaître et distinguer les vins. Et ce palais, il va se servir de son don pour mettre au point une opération de trafic de vin en inventant des faux grands crus qui vont lui permettre d'être très très riche à travers le monde, mais en trompant tout le monde.
1: Voilà, des propos recueillis par Manil Alikodja. Voilà pour l'actu, bonne fin de journée.
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1: Elle est d'actualité dans la Manche avec deux hommes de 20 et 25 ans condamnés après une violente agression survenue en août à Cherbourg. La victime, un homme d'une trentaine d'années, avait été frappé à la sortie d'une discothèque avant de chuter lourdement. Son pronostic vital avait été engagé. L'homme de 25 ans a été condamné à 42 mois de prison dont 12 avec sursis probatoire et maintien en détention. Le second prévenu écope de 24 mois de prison dont 12 avec sursis. Plusieurs moutons retrouvés morts ou grièvement blessés mercredi soir à Sotteville après l'attaque de deux chiens en divagation. C'est l'éleveur qui a fait la macabre découverte. Les deux chiens ont pu être retrouvés dans une ferme voisine. Aucune plainte n'a été déposée à ce stade. À Saint-Lô, l'ascenseur du Mont-Russel est hors service après des actes de vandalisme. La porte vitrée a été endommagée par plusieurs impacts et le plateau de l'ascenseur a également été plié. L'équipement ne permet donc plus pour le moment de relier le quartier de la Dolée au centre-ville. Les services techniques de la ville sont mobilisés pour le remettre en fonctionnement, mais aucune date de réouverture n'est encore à annoncer. Une panne du réseau fibre perturbe Internet et le téléphone ce vendredi dans plusieurs secteurs du Cotentin. Des dysfonctionnements ont notamment été signalés à Cherbourg, la Hague-Brie et Bricbec. Les services Internet et téléphoniques sont concernés. Et puis la Maison du Don de Cherbourg cherche à attirer davantage de nouveaux donneurs. Aujourd'hui, elle en accueille en moyenne 2 par jour, alors qu'il en faudrait 5 quotidiennement pour répondre aux besoins. L'établissement français du sang rappelle qu'un don peut permettre d'aider plusieurs patients. À Cherbourg, les objectifs annuels sont fixés à 3200 dons de sang et 5200 dons de plasma. Pour donner son sang, il faut notamment avoir entre 18 et 71 ans et peser au moins 50 kilos avec un entretien médical avant chaque prélèvement. Et merci d'avoir suivi ce point sur l'info. Excellente fin de journée avec nous sur RTFM.
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1: Bonsoir à tous. La plateforme de vote de la primaire de la gauche a été visée par une cyberattaque dès son ouverture ce matin. Des robots ont multiplié les connexions fictives, ce qui a empêché une partie des électeurs de voter. Les organisateurs assurent que le scrutin se poursuit et que l'intégrité des votes n'est pas compromise. Les deux tableaux de Renoir volés au musée de Cagnes-sur-Mer sur la Côte d'Azur ont été retrouvés. Madame Colonna Romano et Jeune femme au puits avaient été dérobés le 8 septembre. 5 personnes avaient été interpellées cette semaine dans cette affaire. Les œuvres ont été retrouvées pendant leur garde à vue. Le député RN des Bouches-du-Rhône, Franck Alizio, met fin au contrat de son assistant parlementaire Louis Grégoire, qui est mis en cause par Libération pour d'anciens messages publiés sur son compte Facebook, notamment racistes, antisémites ou complotistes. Le député affirme que ses écrits étaient inconnus au moment du recrutement de son attaché. Le prix Nobel de la paix attribué à la juriste sud-africaine Navi Pillay, ancienne juge à la Cour pénale internationale. Elle est saluée par Bruxelles comme une défenseure des victimes et de l'état de droit. Israël dénonce au contraire une récompense qui, selon le ministère des Affaires étrangères, légitime la haine et les préjugés contre l'état hébreu. Dans l'actualité également, les Restos du Cœur lancent leur version humoristique des Enfoirés en avril. Ça s'appelle Les Enflures, c'est un show d'humour avec pas mal de grands noms, Alex Gauthier.
2: Oui, c'est l'humoriste Jarry qui pilote ce nouveau projet caritatif. Plusieurs artistes ont déjà répondu présents, Kev Adams, Redouane Bougueraba, Elodie Pou ou encore Claudia Tagbo. D'autres noms doivent encore être annoncés. Pour chaque soirée, 1200 spectateurs pourront assister au spectacle à Paris. 400 places sont vendues entre 29 et 59 euros. Les 800 autres seront attribués par tirage au sort, avec des tickets de tombola à 2 euros. L'idée, c'est de récolter jusqu'à 1 million d'euros grâce à cette opération. La billetterie et la tombola sont ouvertes. Contrairement aux Enfoirés, ces spectacles ne seront pas diffusés à la télévision.
1: Merci Alex Gauthier. L'intégralité des bénéfices sera reversée aux missions sociales des Restos du Cœur. Pas de titre mondial, mais une médaille d'argent pour Kayla Issoufi. La judokate française s'est inclinée en finale des moins de 78 kilos face à l'Emirati Liftinenko au Mondiaux de Bakou. C'est la troisième médaille française dans la compétition. Et puis retour de la Ligue 1 ce soir, une belle affiche pour ouvrir la sixième journée. Le Racing Club de Lens reçoit l'Olympique Lyonnais à 20h45, une rencontre à suivre sur Ligue 1+. En Ligue 2, 5 matchs également au programme dès 20h, notamment Montpellier-Grenoble et Dunkerque-Annecy. C'est la fin de ce flash, bonne soirée.
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1: Et les actualités dans la Manche avec deux hommes de 20 et 25 ans condamnés après une violente agression survenue en août à Cherbourg. La victime, un homme d'une trentaine d'années, avait été frappée à la sortie d'une discothèque avant de chuter lourdement. Son pronostic vital avait été engagé. L'homme de 25 ans a été condamné à 42 mois de prison dont 12 avec sursis probatoire et maintien en détention. Le second prévenu écope de 24 mois de prison dont 12 avec sursis. Plusieurs moutons retrouvés morts ou grièvement blessés mercredi soir à Sotteville après l'attaque de deux chiens en divagation. C'est l'éleveur qui a fait la macabre découverte. Les deux chiens ont pu être retrouvés dans une ferme voisine. Aucune plainte n'a été déposée à ce stade. À Saint-Loup, l'ascenseur du Mont-Russel est hors service après des actes de vandalisme. La porte vitrée a été endommagée par plusieurs impacts et le plateau de l'ascenseur a également été plié. L'équipement ne permet donc plus pour le moment de relier le quartier de la Dolée au centre-ville. Les services techniques de la ville sont mobilisés pour le remettre en fonctionnement, mais aucune date de réouverture n'est encore à annoncer. Une panne du réseau fibre perturbe Internet et le téléphone ce vendredi dans plusieurs secteurs du Cotentin. Des dysfonctionnements ont notamment été signalés à Cherbourg, La Hague, Brie et Bricbec. Les services Internet et téléphoniques sont concernés. Et puis la Maison du Don de Cherbourg cherche à attirer davantage de nouveaux donneurs. Aujourd'hui, elle en accueille en moyenne 2 par jour, alors qu'il en faudrait 5 quotidiennement pour répondre aux besoins. L'établissement français du sang rappelle qu'un don peut permettre d'aider plusieurs patients. À Cherbourg, les objectifs annuels sont fixés à 3200 dons de sang et 5200 dons de plasma. Pour donner son sang, il faut notamment avoir entre 18 et 71 ans et peser au moins 50 kilos avec un entretien médical avant chaque prélèvement. Et merci d'avoir suivi ce point sur l'info. Excellente fin de journée avec nous sur RTFM.
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1: Bonsoir à tous. La plateforme de vote de la primaire de la gauche a été visée par une cyberattaque dès son ouverture ce matin. Des robots ont multiplié les connexions fictives, ce qui a empêché une partie des électeurs de voter. Les organisateurs assurent que le scrutin se poursuit et que l'intégrité des votes n'est pas compromise. Les deux tableaux de Renoir volés au musée de Cagnes-sur-Mer sur la Côte d'Azur ont été retrouvés. Madame Colonna Romano et Jeune femme au puits avaient été dérobés le 8 septembre. 5 personnes avaient été interpellées cette semaine dans cette affaire. Les œuvres ont été retrouvées pendant leur garde à vue. Le député RN des Bouches-du-Rhône, Franck Alizio, met fin au contrat de son assistant parlementaire Louis Grégoire, qui est mis en cause par Libération pour d'anciens messages publiés sur son compte Facebook, notamment racistes, antisémites ou complotistes. Le député affirme que ses écrits étaient inconnus au moment du recrutement de son attaché. Le prix Nobel de la paix attribué à la juriste sud-africaine Navi Pillay, ancienne juge à la Cour pénale internationale. Elle est saluée par Bruxelles comme une défenseure des victimes et de l'état de droit. Israël dénonce au contraire une récompense qui, selon le ministère des Affaires étrangères, légitime la haine et les préjugés contre l'état hébreu. Dans l'actualité également, les Restos du Cœur lancent leur version humoristique des Enfoirés en avril. Ça s'appelle Les Enflures, c'est un show d'humour avec pas mal de grands noms, Alex Gauthier.
2: Oui, c'est l'humoriste Jarry qui pilote ce nouveau projet caritatif. Plusieurs artistes ont déjà répondu présents, Kev Adams, Redouane Bouguerraba, Elodie Pou ou encore Claudia Tagbo. D'autres noms doivent encore être annoncés. Pour chaque soirée, 1200 spectateurs pourront assister au spectacle à Paris. 400 places sont vendues entre 29 et 59 euros. Les 800 autres seront attribués par tirage au sort, avec des tickets de tombola à 2 euros. L'idée, c'est de récolter jusqu'à 1 million d'euros grâce à cette opération. La billetterie et la tombola sont ouvertes. Contrairement aux Enfoirés, ces spectacles ne seront pas diffusés à la télévision.
1: Merci Alex Gauthier. L'intégralité des bénéfices sera reversée aux missions sociales des Restos du Cœur. Pas de titre mondial, mais une médaille d'argent pour Kayla Issoufi. La judokate française s'est inclinée en finale des moins de 78 kilos face à l'Emirati Liftinenko au Mondiaux de Bakou. C'est la troisième médaille française dans la compétition. Et puis retour de la Ligue 1 ce soir, une belle affiche pour ouvrir la sixième journée. Le Racing Club de Lens reçoit l'Olympique Lyonnais à 20h45, une rencontre à suivre sur Ligue 1+. En Ligue 2, 5 matchs également au programme dès 20h, notamment Montpellier-Grenoble et Dunkerque-Annecy. C'est la fin de ce flash, bonne soirée.
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1: Bonsoir à tous. La plateforme de vote de la primaire de la gauche a été visée par une cyberattaque dès son ouverture ce matin. Des robots ont multiplié les connexions fictives, ce qui a empêché une partie des électeurs de voter. Les organisateurs assurent que le scrutin se poursuit et que l'intégrité des votes n'est pas compromise. Les deux tableaux de Renoir volés au musée de Cagnes-sur-Mer sur la Côte d'Azur ont été retrouvés. Madame Colonna Romano et Jeune femme au puits avaient été dérobés le 8 septembre. 5 personnes avaient été interpellées cette semaine dans cette affaire. Les œuvres ont été retrouvées pendant leur garde à vue. Le député RN des Bouches-du-Rhône, Franck Alizio, met fin au contrat de son assistant parlementaire Louis Grégoire, qui est mis en cause par Libération pour d'anciens messages publiés sur son compte Facebook, notamment racistes, antisémites ou complotistes. Le député affirme que ses écrits étaient inconnus au moment du recrutement de son attaché. Le prix Nobel de la paix attribué à la juriste sud-africaine Navi Pillay, ancienne juge à la Cour pénale internationale. Elle est saluée par Bruxelles comme une défenseure des victimes et de l'état de droit. Israël dénonce au contraire une récompense qui, selon le ministère des Affaires étrangères, légitime la haine et les préjugés contre l'état hébreu. Dans l'actualité également, les Restos du Cœur lancent leur version humoristique des Enfoirés en avril. Ça s'appelle Les Enflures, c'est un show d'humour avec pas mal de grands noms, Alex Gauthier.
2: Oui, c'est l'humoriste Jarry qui pilote ce nouveau projet caritatif. Plusieurs artistes ont déjà répondu présents, Kev Adams, Redouane Bouguerraba, Elodie Pou ou encore Claudia Tagbo. D'autres noms doivent encore être annoncés. Pour chaque soirée, 1200 spectateurs pourront assister au spectacle à Paris. 400 places sont vendues entre 29 et 59 euros. Les 800 autres seront attribués par tirage au sort, avec des tickets de tombola à 2 euros. L'idée, c'est de récolter jusqu'à 1 million d'euros grâce à cette opération. La billetterie et la tombola sont ouvertes. Contrairement aux Enfoirés, ces spectacles ne seront pas diffusés à la télévision.
1: Merci Alex Gauthier. L'intégralité des bénéfices sera reversée aux missions sociales des Restos du Cœur. Pas de titre mondial, mais une médaille d'argent pour Kayla Issoufi. La judokate française s'est inclinée en finale des moins de 78 kilos face à l'Emirati Liftinenko au Mondiaux de Bakou. C'est la troisième médaille française dans la compétition. Et puis retour de la Ligue 1 ce soir, une belle affiche pour ouvrir la sixième journée. Le Racing Club de Lens reçoit l'Olympique Lyonnais à 20h45, une rencontre à suivre sur Ligue 1+. En Ligue 2, 5 matchs également au programme dès 20h, notamment Montpellier-Grenoble et Dunkerque-Annecy. C'est la fin de ce flash, bonne soirée.
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